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Pascal Pidibi chante L'amour l'arc-en-ciel. 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

0: Il est 16h.
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0: Pascal Pidibi chante L'amour l'arc-en-ciel.
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2: Regardez, vous avez mon gars pour mon plaisir. Je suis en bas, admise à la classe supérieure.
1: Eh bien, si maman il a bonne satisfaction.
2: Mais oui, mais c'est pas tout. Regardez ça, mathématiques, chaise.
1: Mais attends, tout petit maman il t'apprend ça, mon cher.
2: Français 17.
1: Ta maman pour 20 l'année passée.
2: Musique 18.
1: Aïe, ah, oui, il fait chimé.
2: Ouais, et vous savez bien, frère, donc, que c'est style bombe, là.
1: Pas du tout, je pète, que c'est moi à donner mon cœur, ça.
2: Oui, mais comment ça, vous avez assez?
1: Mais, moi, je vous conseille, mon cœur, bon, petit plaisir actuellement. Hermancio!
3: Maman!
1: Apportez-moi les billets.
3: Oui, maman.
2: Vous savez, ça y fait?
1: Eh, ah, Jacques, oui, Jacques, on est que, Jacques, maman, il est arrivé, là.
3: Tiens, maman.
1: Merci, oui, ok. Gardez quoi, si gardez aller là, bon Dieu.
2: Oui.
1: Si maman il a un con avocat, là, il passe la partie là, con ingénieur. Mais c'est mon content. Et puis gardez ça. Regarde ça, en bas, passe à la classe supérieure.
2: Mais pour qui ça va tirer comme ça, pour qui ça grige comme ça, qui fait ça?
1: Madeleine, je vais te dire. Hier après-midi, moi, aller souper, quand moi, l'école, la donne.
2: Mais pour qui on fait ça?
1: Mais je t'ai redoublé. Et moi,

0: Quelle imposition?
1: Non, madame. Je suis le professeur principal de votre fille et je suis chargé de son orientation.
0: Ah bon? Mais ça il est là. Mais c'est Bouka, c'est l'éducateur. Si il y a qu'à choix de l'agriculture, si il y a qu'à voyager dans le commerce ou bien dans la médecine. Ah bon.
1: Excusez-moi, madame. Est-ce bien vous, madame Hortense?
0: Eh bien oui, monsieur, en toute lettre.
1: Ah bon, je croyais que je m'étais trompé.
0: Non, entrez, asseyez-vous, hein, monsieur. Mettez balai, attendez.
1: Bien, madame Hortense.
0: Oui.
1: J'irai tout de suite au cœur du problème. C'est vous qui êtes venu hier après-midi à l'école et vous avez, me semble-t-il, fait un désordre. Expliquez-vous.
0: Eh bien oui, monsieur, excuse-moi, mais moi pas qu'à mettre grand chose, moi dis ça, moi n'y vous dis.
1: Eh bien, madame, moi non plus, je ne mettrai pas de l'eau dans ma gueule, dans ma bouche, hein, pour vous dire ce que je pense. Voilà. Vous avez pris hier une décision tout à fait arbitraire et qui pourrait retomber sur la tête de votre enfant. Moi, je pense, et le conseil aussi, à penser que votre fille ferait mieux de rester en sixième pour mûrir et, étant donné cette maturité acquise, elle pourrait éventuellement sauter 2-3 classes et retomber en troisième.
0: Et puis, c'est au cas où elle est dans les bâtiments, alors.
1: Il n'en est pas question. J'ai dit qu'elle doit rester en classe pour mûrir, c'est tout.
0: Mais, en tant que vous avez des cadeaux, là. Pour dixième, tout à l'heure, tu vas l'entrer pour un zaboka. Mais pour manger un zaboka, en tant que, faut qu'on quitte Amy. Eh bien, quitte Amy, là. Ah, Madeleine, ça, on va venir. Moi, je dis comme ça. Ouest la rivière, pas qu'on est pour la ouest la mer. Ou ça, je suis à sauver, mais ta moyen, pas ça, si tu as mis ton fouillard dans la langue. Alors, mets-toi là, laisse-moi parler, donc. Alors, monsieur, moi, dis-vous comme ça. J'autre qu'a dit ça, j'autre l'est. Mais t'as l'air, l'est que les patients cinquième, le gouvernement qu'a dit, il pourrit en sixième. Et puis, ça manque à faire, alors.
1: Eh bien, madame, je vous arrête tout de suite. Vous avez l'air de dire que, qu'il existe un critère d'âge à l'éducation nationale.
0: Mais oui, puisque l'âge là, qu'a monté en l'air, toi, tant.
1: Eh bien, non, madame. À l'éducation nationale, excusez-moi, ça n'existe plus, hein. Votre enfant pourrait avoir 18 ans, 23 ans, ou encore 34 ans et demi, elle pourra rester en sixième.
0: Non, mais Madeleine, si ça dit maman, il a fait plus de commission, on m'a envoyé la musique, ça a donc.
2: Quand tu as envoyé commission, hein?
0: Mais bah, tout ce qu'on essaie à maman.
2: Maman, dis ça.
0: Et monsieur.
1: Madame.
0: J'ai donné à tous les professeurs des oranges, des mandarines, en l'eau de mon candia. Des cancambous, et vous pouvez dire, moi, c'est résultat, ça, là, y'a aucun bon, moi.
1: Et, madame, si je comprends bien, vous voulez dire que vous avez graissé la patte des professeurs?
0: Mais, monsieur, c'est plutôt Giorgio, et puis, là, mais, yo, m'a graissé.
1: Enfin, vous n'avez pas compris. Je veux dire que vous avez donné à tous les professeurs un petit présent.
0: Yo, tout. À tous les professeurs. Un lot, je parle que de oranges, etc.
1: Ça m'étonne, madame. Vous dites tous les professeurs, et je suis le professeur principal de votre fille, hein. Et je n'ai pas reçu, madame, une petite tranche de mandarine, rien du tout.
0: Tu n'as pas eu d'orange?
1: Non, madame.
0: Mais Madeleine, venez sauver, mais qui ça, qui maman, il a fait tout ça?
2: Et de prix, elle demandait, ça voici pas bonne, ça va, chimère.
0: Pas qui me mette ça? Hermantiale!
3: Maman!
0: Bagage un peu!
3: Me voilà.
0: Bonjour, mon ça. Et tu mettais l'eau pas chez maman, vous avez toutes ces professions là.
3: Maman, j'ai eu.
0: Bon, ça y est, maman, il a qu'à dire, voyons. Et puis, mon gars, tu es sale. Parce que, gars, car, si maman, il a qu'à bomber pour me faire passer là. Bon, bâton là.
2: Sauver la situation.
1: Madame.
0: Oui, monsieur.
1: Ce que je viens d'entendre me permet de vous dire que je reste ferme sur ma position. Hein? Cette fille mérite de rester en sixième pour qu'elle apprenne que quand on lui donne une commission à faire, qu'elle la fasse correctement. Alors, donnez-moi le papier que je rectifie ensemble. Donnez-moi ça.
3: Chez maman.
0: Oui, attends. Mais monsieur, excuse-moi. Si maman est là,

0: Jeannette, ni délai ou yon ka garé. Alors, accepte ce petit paquet là. Voilà, monsieur, ce sont les fruits du jardin.
1: Merci, madame, il ne fallait pas.
0: Mais oui, c'est l'enfant qui a porté, hein.
1: Eh bien, vous me voyez tout. Eh bien, tout remis, madame. Et, madame, je me permets de vous dire qu'à l'instant même, je vois la solution de tous vos problèmes à l'horizon.
0: Ah, je suis contente. Oui.
1: Et tout bien réfléchi, je pense que votre fille peut quand même accéder à la classe supérieure.
0: Ah bon? Alors, monsieur, ce que tu as manqué là est bon?
1: Mais, oui, madame. Et puis, quand je la regarde, je vois qu'elle paraît très intelligente.
0: Ah oui, monsieur, elle est la fille de son père. Hein?
1: Bon, madame, excusez-moi de partir si brusquement, mais j'ai beaucoup de choses à manger et à ranger chez moi.
0: Ah bon, eh bien oui, monsieur, eh bien, à plus tard.
1: Au revoir.
0: Au revoir. Alors, accompagne le monsieur et ma fille, s'il te plaît.
2: Non, maman. Enfin, je comprends bien. C'est pas la peine que je travaille à l'école encore.
0: Pourquoi tu as dit ça?
2: Mais regarde, mon Dieu, ça fait là. Vous savez, mon cahier cultive en VOG. Et puis, mon cahier voyait Zoro. Mon cahier voyait tout casser, ma gueule, parce que vous savez, il est né, mais qu'il n'y a cassé tête ni.
0: Mais mon cahier, pourquoi nous, mais ni longtemps, on doit connaître ça. Il y a qu'à crier ça là, il débouillardine.

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0: incroyable, évidemment, que vous venez d'écouter un petit aperçu parce que ce sont nos invités. Et oui, les amis, ce morceau Mimilo, ça vient de d'où ? Ça vient de qui ? Ça vient de Danon Sébastien. Danon Sébastien qui est avec nous, évidemment, ce matin. Bonjour.
1: Bonjour.
0: Ça va ?
1: Ça va, tout doucement, il y a du soleil et le train il est beau, il n'y a pas de problème.
0: Il n'y a pas de problème. Alors Danon, je suis aussi accompagnée dans les studios par ton cousin, José. José, bonjour.
1: José, oui, c'est lui
2: bonjour.
1: Qui s'occupe.
2: Bonjour à tous les auditeurs, bonjour à tout le monde et puis je suis très content d'être parmi vous ce matin.
0: Alors moi aussi, c'est vraiment une configuration que je n'avais pas encore testée, inédit, quelqu'un dans les studios et quelqu'un au téléphone. Mais on va y arriver, messieurs, on est ensemble en tout cas. Je suis très contente de vous accueillir dans l'émission Tikawa, la matinale de la radio Sofaya Altitude. Et vous venez pas les mains vides, vous venez en tout cas avec un CD incroyable qui est sorti, hein, Danon Sébastien, qui est un artiste, un musicien accompli en tout cas, et qui est martiniquais, incroyable. Alors je vous propose, messieurs, qu'on revienne un petit peu sur le parcours, la genèse, j'ai envie de dire, de cette histoire et de cette expérience que vous nous offrez. Danon, dis-moi, tu m'entends ?
1: Je vous écoute.
0: Hein. Oui. Alors, comment, une question simple pour introduire cette conversation, comment la musique est-elle arrivée dans votre vie ?
1: Je pense que c'est la musique qui m'a épousé.
0: Oh, waouh !
1: Dirais-je.
0: Oh, c'est une histoire de mariage.
1: Je suis né dans la commune de Sainte-Marie au Mont des Esses. Et c'est là que j'ai entendu les Tiraoul, Grivalier, Florent Baratini, toutes ces de la musique traditionnelle de chez nous.
0: J'adore.
1: Et ça m'a pris comme ça, j'avais un oncle qui jouait de la flûte. Et puis voilà, je voulais jouer, puis c'est parti comme ça.
0: Est-ce que vous pouvez nous traduire un petit peu les influences et les inspirations ? Qu'est-ce que Danon écoutait ?
1: Moi, oui. J'écoute beaucoup de musique traditionnelle. Ce qui se passe chez nous, c'est ce qui m'intéresse pas. Bon, parce qu'il y a beaucoup d'autres qui écoutent la musique des autres personnes, mais moi, c'est la musique de chez nous qui m'intéresse.
0: Parce qu'il est important pour vous de valoriser aussi ce patrimoine, cette histoire musicale qu'entretient les Antilles.
1: Très, très important. Il faut se féliciter d'abord au lieu de féliciter les autres.
0: Oui, moi je suis d'accord. Alors c'est vrai qu'on met en valeur la musique antillaise, particulièrement aujourd'hui la musique martiniquaise, mais vous avez quand même quitté votre bel archipel pour aller à Paris en 1980, si je ne me trompe pas.
1: Non, à Lyon.
0: À Lyon, oui, ok. Oui, j'ai dit à Paris, je voulais dire en France, mais effectivement à Lyon. Et c'est là au final que va commencer votre carrière. Alors quel était votre objectif à l'époque quand vous avez quitté Fort-au-France ?
1: Non, j'étais pas venu en tant que musicien, j'étais venu pour travailler.
0: Ah.
1: Et puis la musique, étant donné qu'il n'y avait rien à Lyon, il n'y avait rien du tout, bon, on s'ennuyait. Alors on a monté une association qui s'appelle l'association Madiana. Et puis après on a débuté comme ça, on a été au Festival Mondial de Folklore, on a été au Festival International de Folklore, et puis ça a continué.
0: Et du coup, est-ce que vous pouvez nous dire que vous nous confirmez que c'est aussi une histoire de rencontre en fait avec les personnes qui font que ça stimule un petit peu le côté créatif quoi.
1: Oui, j'ai rencontré beaucoup de musiciens, des grands musiciens comme Dédé Sépri, Ila Otok et beaucoup d'autres, Kali et beaucoup d'autres, Charlie Labinsky. Ces gens-là, j'ai rencontré beaucoup de musiciens qui sont devenus mes potes, mes amis.
0: Ah bah oui, ça se transforme toujours en amitié solide et sincère. Et du coup, oui, vous avez besoin de cette énergie pour nous créer des musiques vraiment traditionnelles.
1: Mais ce sont des gens qui vous montrent quand même parce qu'ils sont là avant. Alors ils vous guident dans ce que vous voulez faire.
0: Je suis complètement d'accord. Alors là, quand même, vous arrivez avec un nouveau projet, un nouvel album en tout cas. Est-ce que vous pouvez nous en parler ?
1: Oui, c'est un album qui a été fait avec Didier Saint-Pri, la participation, parce que c'est lui qui fait tout sur l'album, hein, dans son studio. LPK en Balari, Dédé Saint-Pri, c'est avec lui. Il y avait un qui était Mimilo, c'est un morceau de Dédé Saint-Pri et Feu Ila Otok, qui chantait Plaque Attaque dans le temps, qu'on a bien connu en Martinique. Et puis lui, il est décédé, il n'a pas eu le temps de chanter. Uh-huh. Alors là, on l'a chanté avec Dédé Saint-Puis. Et j'ai quatre morceaux, quatre compositions. Et compositions avec Dédé Saint-Puis, les autres avec Dédé Saint-Puis, voilà.
0: Ok. Ok, ok. Alors, du coup, c'est un album avec 8 morceaux.
1: Oui.
0: Est-ce que parmi les 8 morceaux, alors je sais que pour un artiste c'est compliqué, mais s'il y en a un qui vous préférez ?
1: Non.
0: Non.
1: j'aime tout.
0: J'adore, mais ça c'est une vraie réponse. Non mais oui, bah bien sûr. Alors on est aussi en direct avec José, José Cousin, hein, qui accompagne finalement Danon. Alors...
1: C'est lui qui s'en occupe, c'est lui qui gère tout.
0: C'est lui qui gère tout. Alors est-ce qu'on gère ou pas là?
2: Oui, on essaie de gérer, c'est pas toujours évident parce qu'aujourd'hui c'est vrai que les CD ont disparu de la circulation et c'est pas facile d'en vendre parce que même dans les voitures, il n'y a plus de poste de CD.
0: C'est vrai qu'on en voit de moins en moins, ouais.
2: Et ça, c'est une grosse difficulté, mais on essaie de s'en sortir, mm-hmm. sachant que c'est vrai que je suis arrivé sur la Guadeloupe lundi,
0: ouais.
2: et que j'ai quelques CD avec moi, et je suis en train de les promotionner.
0: Et ça commence par RSA, j'adore.
2: Ça commence par RSA, effectivement, et c'est vrai que s'il y a des gens qui sont intéressés par le CD n'est pas encore en vente en Guadeloupe. Je suis en train de faire les démarches pour que ça se réalise. Mais par contre, les gens peuvent me contacter au 06 96 25 92 89. Alors 06 96 25 92 09. Et je suis en Guadeloupe jusqu'à vendredi et je reviendrai dans 2 semaines. Parce que je viens aussi en Guadeloupe pour des raisons professionnelles. Hein.
0: Mm-hmm.
2: Alors ce qui fait que ça me permet aussi de toucher un peu à toute la population. Alors mon objectif, c'est que vraiment que... la musique traditionnelle soit bien ancrée.
0: Oui.
2: Et c'est vrai, comme disait Danon tout à l'heure, on a toujours tendance à écouter ceux des autres, alors que nous avons une certaine richesse aux Antilles, que ce soit en Guadeloupe, en Martinique, en Guyane et dans les autres îles de la Caraïbe, et qui n'est pas exploitée. Parce que j'entends des CD, de la musique qui sort et après la musique disparaît parce que les radios non plus ne font pas l'effort de passer régulièrement les morceaux.
0: Mm-hmm.
2: Et c'est vrai que je demande souvent aux radios de... c'est vrai que la musique évolue, c'est tout à fait logique.
0: Oui.
2: Mais il ne faut pas oublier nos racines. Et les racines sont, pour moi, c'est très important. Moi, j'écoute très peu, je ne connais pas les nouveaux chanteurs qui sont sur le marché parce que je suis très traditionnel. Et pour moi, c'est notre racine et nous devons la cultiver, nous devons l'arroser, nous devons la faire pousser et nous devons continuer à faire participer nos jeunes, nos enfants, tous les petits. Il faut les faire connaître cette musique, apprendre à jouer au tambour, apprendre à danser au belay, apprendre toute cette culture qui est très riche chez nous et qui est plus ou moins abandonnée en ce moment. Mm-hmm. Et c'est vrai que Danon n'a pas précisé, mais j'aurais bien aimé que Danon nous donne les dates dans lesquelles il a participé aux différentes actions qu'il a menées, parce qu'il a été en avant-première sur Admiralty en 2017.
0: Ouais.
2: Et il a aussi participé à des événements assez importants au niveau de la métropole, et que je pense qu'il est l'un des seuls à avoir fait cela. Il a amené sur Lyon, ce que je veux dire, c'est qu'il a planté un arbre de la culture antillaise sur cette ville, et il a développé. Et effectivement, Danon, je pense qu'il va nous en parler, il a fait de la radio aussi à Lyon.
0: Ah ouais ?
2: Voilà, je le laisse dire.
0: On a une expérience radiophonique alors ?
1: J'ai travaillé tout 13 ans à Radio Son FM, la fréquence noire intense, et à RCT Lyon. J'ai été chanté au centre culturel Jean-Marie Tibaou en Nouvelle-Calédonie.
0: Oh.
1: J'ai chanté pour Madame Tibaou, un hommage à Aimé Césaire. J'ai chanté au centre culturel, j'ai chanté Grande Bibliothèque de Nouméa, et j'ai chanté Province du Sud.
0: Alors ça doit être une expérience incroyable.
1: Voilà. On fait avec, hein. On ne veut pas faire autrement. Bon, dès qu'on a la chance d'avoir la possibilité de traverser, on traverse. Hein.
0: Ah bah ça c'est sûr. Hein. Donc, oh waouh. Et ça s'est passé en quelle année ?
1: En 2008.
0: En 2008, ok. C'est fou ça. Eh ben c'est incroyable. Revenons un petit peu sur le projet de cet album. Cet album, il a été, c'était quoi le vous l'avez fait où? Vous l'avez fait chez vous, avec vos amis?
1: Non, on a fait ça chez Dédé Saint-Prix, dans le studio de Dédé Saint-Prix, chez lui. C'est lui qui a son studio chez lui. C'est là qu'on a fait l'album. Et puis il y a que des professionnels là-dessus. Il y a Thierry Fanfan, il y a que des professionnels.
0: Ok. Professionnels, mais amis aussi.
1: Amis, oui, amis. Sans quoi ça ne serait pas fait.
0: Est-ce que des concerts seront à l'occasion réalisés?
1: Je pense bien.
0: Je pense bien. Alors, est-ce que vous êtes en train d'y travailler ou vous n'avez pas de date, en tout cas, tout de suite à communiquer?
1: On n'a pas encore de date à communiquer.
0: Ok, ok. En attendant...
1: Parce que le CD, il y a eu des professionnels et pour reprendre le CD, il faut trouver des gens qui sont pas mauvais en musique.
2: Il dit ça tellement bien.
1: Parce que, attention, il y a des gens qui font des choses bon, qui bien, mais il y a d'autres qui font pour se faire voir sur le podium, ils vont faire n'importe quoi. Moi, je parle n'importe quoi.
0: J'entends, monsieur veut l'excellence, et ça, c'est important de savoir ce qu'on veut dans la vie. Nous, en tout cas, à la Radio Sofaya, on passera ces morceaux. Alors déjà, le premier, Donner envie, je pense qu'on le réécoutera lors de cette matinale. Et c'est incroyable. Bravo encore une fois. Et puis, vous avez vous enchaînez quand même, parce que vous avez aussi sorti un autre album l'année dernière, si je ne me trompe pas. En 2021?
1: Oui, ça est. On a fait un album aussi en 2011.
0: En 2011? Donc on est sur trois albums là?
1: Oui.
0: Waouh, ok. Beaucoup de respect pour vous, Danon.
1: On a fait en 2011, mais l'album qui est là, on l'a remixé chez Cali, en Martinique.
0: Ah, ok. Ok, ok.
1: Parce que c'était dans un studio Nuage 7, mais ceux qui le. Qui le mixaient, ce ne sont pas des Antillais, ce sont des Français. Mmh. Et ils ne connaissent pas bien la musique antillaise, alors j'ai fait refaire le mixage par Cali.
0: Ok, ok, ok.
2: C'est vrai que sur ce CD, on a des morceaux qui sont très intéressants, comme Sylvanise, je n'ai pas tous les termes, les oui. noms, mais c'est vrai que c'est un très très beau CD, mais malheureusement, je l'avais présenté en 2012 dans cette radio, à l'époque. Et ensuite, comme j'ai dit tout à l'heure, c'est que la musique traditionnelle n'est pas, malheureusement, pas très écoutée.
0: Ouais.
2: Alors, ce qui fait que, bon, j'ai constaté qu'effectivement, il y a certaines radios qui ont mis en place des créneaux
0: ouais.
2: spécialement pour la musique traditionnelle.
0: Ouais.
2: Et je trouve que c'est formidable, ça.
0: Ouais. Ouais, non, mais je suis d'accord, c'est quelque chose qui se perd et si on n'en écoute plus, bah, ça ne touche plus personne et c'est vrai que bah, la jeunesse d'aujourd'hui va moins écouter et ça va être vraiment, ça sera plus intergénérationnel.
2: On s'éparpille.
0: Ouais.
1: Moi, j'ai mes enfants et je parle que le créole avec eux.
0: Ah ouais? Mais ça, c'est bien, c'est entretenir l'héritage aussi. C'est
1: toujours, important. Parce que moi, je suis Martinique, je ne peux pas être plus français que le français. Hein. j'ai un qui, sur le CD là, il y a un CD, il y a Iki Slam, il y a le batteur. Il y a une qui chante. Uh-huh. Et sur le dernier CD là, il y a ma fille qui chante et qui fait les chœurs avec moi.
0: Donc c'est aussi un travail de famille.
1: Voilà, j'ai que des musiciens dans la famille. Il y en a deux filles, deux garçons, eux, ils sont musiciens.
0: Donc, c'est vraiment une éducation musicale où vous avez bercé, en tout cas, vos enfants avec les musiques traditionnelles.
1: Oui.
0: Ouais, ça, c'est beau. Vraiment, Danon, c'est très, très beau, en tout cas. Je le rappelle, vous venez de sortir un album avec 8 morceaux. Et j'avoue qu'on va passer à Mimilo, qui est très entraînant. Et c'est parfait pour une matinale. Vous pensez pas, messieurs, quand même?
2: Oui, tout à fait. Je pense que c'est dynamique. Pour moi, c'est la musique vitaminée du matin.
0: Vitaminée, mais j'adore. Prenons nos vitamines.
1: C'est deux morceaux. Qui est damier, qui est belle, qui est tout, quoi. C'est un Big Mac.
0: C'est un Big Mac, mais ça, c'est les bons Big Mac qui font du bien à la santé. Vous voyez ce que je veux dire? Ah, j'adore, il a un rire communicatif, c'est fou. Merci en tout cas, Danone, de nous avoir appelé en tout cas à la radio Sofaya. Quelques vagues nous séparent, mais on est à côté, on est voisins. Et on mettra en tout cas des morceaux de musique traditionnelle. Voilà.
1: Mais c'est moi qui vous remercie de nous avoir reçus.
0: Oh, ben non,
1: pour la participation à nous aider à faire. Marche avant, pas marche arrière, marche avant.
0: Toujours vers l'avenir, toujours voilà. Vers l'avant, quoi. Je vous propose, du coup, qu'on conclue cet entretien, en tout cas, avec le morceau de Denon Mimilo. Merci, en tout cas, Denon. Merci, José. Merci tout le monde. Bref.
2: Attends, ne quitte pas, Danon, ne raccroche pas. Il y a Jean-Marc qui veut te parler. Corosine. Ça t'a dit?
0: Je perds le contrôle.
1: Jean-Marc Corosine, il a dansé dans Madiana number one.

0: Le matin. C'est ça, et responsable de service, moi, c'est lui qui président radio. Et moi, là, qu'a goûté ça, moi, qu'a dit, c'est pas Danon. Ça pas vrai. Eh bien, les auditeurs de RSA, écoutez bien, tout ce qu'il a dit, c'est la vérité. Parce qu'on est au Festival Mondial, j'avais déjà même oublié ça. Et j'ai dansé pendant des années à Madiana Number One. Ou bien Number One.
1: Jean-Marc, vous êtes au café, vous avez demandé à Damien sur le Facebook, et puis mon radio aussi, radio web, hein? Radio Madiana Number One.fr.
0: Ok, Ibel.
1: Bon
0: c'est,
1: bagaille.
0: C'est marqué, c'est bon.
1: Merci vraiment, vous avez appelé l'amour et puis protection.
0: Comme d'habitude.
1: Vous savez.
0: Vous savez. Avec plaisir. C'est moi qui
2: Ouais. Eh bien, j'adore, messieurs.
3: Tu kiffes au maximum. Hein. C'est vraiment de l'imprévu.
2: Et,
3: hein.
2: Mais vous savez quoi? C'est ça aussi le direct, c'est ça les matinales, c'est ça les rencontres. Ah bah d'accord, il n'y a plus de respect, il y a les téléphones qui sonnent maintenant. Écoutez les amis, ce qu'on va faire, c'est qu'on va se faire une pause musicale, hein, on va prendre un café tous ensemble. On va écouter un morceau évidemment, hein, je le rappelle, de notre invité du jour qui est Denon Sébastien.
0: Danon.
2: Pardon, j'en perds mon latin. Et José, merci aussi hein, d'être venu.
3: Merci à la radio de nous avoir reçus.
1: Il m'appelait Danon.
3: Tu n'es pas un yaou.
2: Non mais pardon. Oh là là, ça y est. Bon, écoutez, messieurs, on va écouter de la musique. On va écouter évidemment un morceau de Danon, bien sûr, Mimilo, tout de suite sur les antennes de la radio Sofaya. Merci, messieurs. 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C'est parti, musique, let's go.

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0: Il est 18h. 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
1: 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Parce qu'il y a Corinne qui nous a appelé. 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

0: Il est 20h.
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1: Il est 21h.
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Be bima to anda jata ando ha iuda. Si tu ne sais pas où tu vas, sache quand même d'où tu viens. To andi anda andan. To anda anda anda tae to andi bo andin. Si tu sais que tu ne sais pas, tu sauras. Mais si tu ne sais pas que tu ne sais pas, tu ne sauras jamais. Et quand tu sais, fais le savoir. Taturambia wai hanjurnora rumodu godo. Oya boturoto abaoma yurnorumoduma. Ne te baisse jamais pour regarder dans le derrière de quelqu'un. Sinon, quelqu'un d'autre se baissera aussi derrière toi pour regarder dans le tien. To awolwani goddo salinanan goma sirwananan monde goto ananani mo afamma ko wadi kanko salino nanan goma. Si tu parles à quelqu'un et qu'il ne t'écoute pas, tais-toi. Écoute-le. Peut-être en l'écoutant, tu sauras pourquoi lui, il ne t'écoutait pas. Goddo to wima modan yellere, yimo be gite forondouma ko nyairi. Si quelqu'un te dit qu'il est capable d'avaler une noix de coco en entier, laisse-le faire, c'est qu'il fait entièrement confiance à son anus.

Reube, Bakafe, Aranol, Belne Bernde, Njartine Bandu, Dirabol, Metine Bernde. Les femmes, c'est exactement comme le café. Au départ, ça excite, après, ça énerve.

Mais les hommes, c'est comme les melons. Il faut en avoir tâté plusieurs pour tomber sur les bons. Tawan bondi de didi. Tawadi bondi de wore hei. Amma tawadi de didi betake ginnawol be mure be ngartire babombo. Ne sois pas bon deux fois. Une fois ça suffit. Parce que quand tu es bon une fois, tu es bon et c'est bon. Mais quand tu es bon deux fois, tu deviens bonbon et on te suce. Andugo bellum bellum. Soyde andugo bellum bo bellum. Bienheureux, celui qui connaît et qui vit dans le confort du bien-être et continue à s'en délecter. Bienheureux aussi, celui-là qui continue à mener paisiblement sa vie dans l'ignorance totale du confort du bien-être et de son existence. Bipe Adama en potankal, Bendanwa, Bemboja, Bepalwa, Komo Jofuo di Harmuduma Chatapetel. Tous les êtres humains sont pareils, blancs, noirs, rouges, jaunes, riches, pauvres, croyants, athées. Il existe quelque part en chacun d'entre nous un petit coin qui sent mauvais. Voilà que tapotir go nafata, narral buran, il ne sert à rien de se battre. Il vaut mieux convaincre que vaincre, parce que ce qui est convaincu est d'office vaincu, alors que ce qui est vaincu n'est pas convaincu. Quand Dieu a créé, il a d'abord créé les sages, les humains et les cons. Il a pris les sages et qu'il a mélangé parmi les sages parmi les humains et les sages parmi les cons. Il a ensuite pris les humains qu'il a mélangés parmi les sages, les humains parmi les humains et les humains parmi les cons. Il a enfin pris les cons qu'il a mélangés parmi les sages, les cons parmi les humains et les cons parmi les cons. Et c'est quand les cons se retrouvent parmi les cons et qu'il leur revient la décision de décider que c'est la catastrophe. À l'époque, quand il y avait deux ou trois cons dans un village, on les extirpait du village pour les confier à un sage afin de s'occuper de leur rééducation. C'est après qu'on les remettait dans la société. Mais aujourd'hui, s'il fallait sortir tous les cons, certaines villes et certains villages se verraient vidés de toutes leurs substances humaines sans qu'on ait réussi à vider tous les cons. Et un con, c'est un con. Il ne reconnaît jamais qu'il est con. Pour lui, c'est l'autre qui est toujours con, c'est son voisin qui est con. Lui, non. Il est tel une bête qui refuse de se reconnaître bête, mais qui ne cesse de paître dans la prairie de la bêtise. Heureusement qu'on le reconnaît toujours à sa tête, parce qu'il a toujours la tête d'un con. Il ne change jamais de tête. Si vous allez quelque part et que vous entendez les gens crier « Oh, le con, il est encore parmi nous !» Il va nous pourrir la journée. Si vous faites le tour de tout le monde pour repérer ce con en vain, ce n'est pas la peine d'aller le chercher plus loin. C'est pas qu'il n'y a plus de cons cette année que les années dernières, mais c'est parce que les cons de l'année prochaine sont déjà parmi nous.

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0: Il est 22h.
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0: Il est minuit.
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